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1: Bon réveil et bon début de journée, tu es dans Trace City Summer avec Samira. On passe la matinée ensemble, bouge pas, on démarre maintenant jusqu'à 13h. 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
1: Ce sont les vacances et dans Trace City Summer, je m'assure que tes vacances soient pleines de couleurs et de vie. Pour ça, j'ai des bangers de Taiki feat. Animé et là, Mai avec son titre Boudop et Commander Samo Samo à te faire kiffer en lice sur Trace FM, premier sur les hits.
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0: radio station.
1: There is no way to keep your radio station. Incroyable. Hey, bonjour les amis, j'espère que vous pétez la forme, que la journée d'hier s'est bien passée. Quand j'ai bougé et que celle d'aujourd'hui, elle démarre bien avec Mist Semi Ray, yeah. Étant donné que tu es en mode américaine aujourd'hui. En plus, tu as le drip qui va avec, hein. Il y a le foulard. C'est une perruque?
0: Ouais.
1: Moi, j'ai toujours du mal avec les perruques, je sais pas les reconnaître. Elle est fourrée et tout, hein, pour info. Voilà, je dis ça, je dis rien du tout. L'American photo, dès que j'ai lu, il y a quelque chose à te dire. Quelque chose de très important.
0: Bonjour.
1: Hello.
0: Ivan, c'est pas le moment.
1: There is no way to keep your radio station. Elle nous a servi ça même, frérot, incroyable. Je te dis, elle est devenue américaine dans ma main, si, oh man. C'est comment, bro?
2: Non, ouais, on est calé. La stagiaire.
1: Ou ben.
0: Ouais.
1: La stagiaire la plus populaire de Côte d'Ivoire en ce moment.
2: Je te dis. Non, bravo, c'est bien. C'est ce qu'on veut. Tu vois, non.
1: Ah, elle a osé, elle a osé. There is no way to keep your radio station. Cette phrase-là, elle va te couler à la peau jusqu'à la fin de ce stage. Compte sur moi pour ça. Je vais pas du tout te lâcher.
2: Compte sur lui pour ça.
1: Bah, Ivan sait de quoi il parle. Roro, la méga star. Mais Ivan, c'est super que t'appelles. Je suis en train de dire à Samira que j'avais super envie de manger du garba aujourd'hui. Ça te dit pas?
2: Oui, bien sûr.
1: Garba, non. Tu prends une pause vers 13h, tu passes?
2: Bien sûr.
1: Et à fond, frérot, donc à tout à l'heure. Allez, belle journée, frérot. Allez, porte-toi bien.
0: Bye.
1: Belle journée de taf. There is no way to keep your radio.
0: Les gars, bonne journée.
1: Oh, mon Dieu.
0: Je pense que c'est mon heure, je dois partir.
1: J'adore ma stagiaire, c'est incroyable. Tu sais, tu me régales, tu me donnes toujours des pépites comme ça pour que je t'attache et ça me plaît. Tant que tu continueras comme ça et que j'aurai des choses pour me moquer de toi, tu resteras longtemps ici. Hein, compte sur moi pour ça. Dès qu'il n'y aura plus rien, tu seras vieille. Allez, je dis ça, je dis rien du tout. Allez les amis, on continue à se faire plaisir en musique. C'est Trace City Summer, le distress de l'été. Vous connaissez déjà le show. Bien sûr, avec Dani et
0: Samira.
1: On est ensemble tous les jours entre 10h et 13h en direct. On te passe un max de zik. D'ailleurs, il y a des chansons qui arrivent là. Samy, qu'est-ce que tu as à proposer à nos auditeurs du coup?
0: On va se casser les reins avec Didier Mort.
1: Ah.
0: C'est top bon avec Romashi Yaya.
1: Ouais,
0: c'est ça. Mais avant, on commence avec la mélo décalée. Tu connais Tiakola, c'est sur Trace FM.
1: 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Hey.

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2: Trace FM, et bien sûr, t'es sur Trace City Summer, le 10-13 de l'été, ton programme des vacances avec Dani et Samy aussi. Voilà, la stagiaire qui a la chance de parler et qui ose mettre l'anglais sur nous. C'était quoi ta phrase là d'ailleurs?
3: Pas.
2: Non, il faut que je t'en souvienne. Hein. Chaque fois que je lance, il faut que tu puisses la refaire. Parce que c'était.
3: There is no way to skip that radio station.
2: Oh mon dieu, elle a le toupet de répéter. Incroyable. There is no way to skip your radio station.
3: Mon dieu.
2: Oh mon dieu, c'est un régal. J'adore mon mercredi, franchement. Merci beaucoup de le rendre aussi beau. C'est juste exceptionnel. J'espère que d'autre côté, ça se passe bien aussi, les petits camarades. Je sais pas ce que vous avez prévu faire, mais n'hésitez pas à venir comme Yvonne pour papoter un peu avec nous. Hein. Le numéro, tu l'as ou pas, Samy?
3: 27 225 08 200. Appel avec Dani et Samy.
2: Bien sûr.
3: Allez, on se regarde, on kiffe tous les sons de ta playlist.
2: Ah, tu te prends, moi, t'es de mon numéro, tu racontes, t'as aucun problème. Il y a quelqu'un qui appelle d'ailleurs, vas-y, on le prend rapido. 27 225 08 200 qui est
3: Allô
2: avec nous.
4: Allo?
2: Unique!
3: Bonjour!
2: Ouais, ouais. Unique! C'est comment, frérot?
4: Ouais, musicali,
2: on dit. Mais enfin, il y a aujourd'hui un mec qui se fait un faux causé avec Samia.
3: Ça va?
4: Ouais, salut Samira, tu vois.
3: Ça va, et toi?
2: Yannick, faut pas la draguer, faut pas la draguer. On est pas là pour ça.
4: Mais c'est quoi les nouvelles de ce matin, je sais pas.
3: Bah, on veut savoir comment tu passes ta journée, tes vacances.
4: Moi, je joue un peu au taf, tu m'as.
2: Ouais.
3: Et au taf,
2: ouais.
3: Et c'est la pause au taf.
4: Moi, j'ai pris une petite pause déjeuner rapidement.
2: Oh, pause déjeuner, unique,
3: hein?
2: Unique, t'es un boss. T'as pris une pause déjeuner, il est 11h02. Pause déjeuner, unique. Les Yvan. Donc, au déjeuner, qu'est-ce que tu vas prendre?
4: Bon, j'ai pris un petit café.
2: Vite fait, là.
4: Juste à attraper mon ventre pour attendre un peu.
2: Ouais, trois petits pains sur le côté.
4: Non, c'est un petit
2: père. Et info unique, y a pas de problème. Tu veux savoir autre chose, Samy? Il est coiffeur, hein, pour info unique. Peut-être que tu vas aller te coiffer là-bas.
3: Ah
4: ouais, ouais, forcément.
3: Unique, j'ai des clients pour toi.
2: Ah, ah, c'est une bonne nouvelle. Ah, c'est très très bien. Et info unique, bah tu connais déjà le principe. Hein. Vas-y, tu salues 2-3 personnes et on se dit belle journée.
4: Bon, je salue un peu les mamans, les tantes, les tontons, les grandos, tout ça.
2: T'as fini? J'ai pas entendu, Unique. T'as dit quoi?
4: Je salue les mamans, les grandos, les tontons, les grands frères.
2: Oui.
4: Un peu tout le monde, quoi.
2: Il y a pas de problème, ça roule. Non, salut tous tes frérots qui sont au salon en ce moment et qui nous écoutent, qui t'entendent parler à la radio. Je suis sûr que tu prends un verre malo au quartier, Unique.
4: Non.
2: Et enfin, frérot, écoute, passe une très très belle journée de travail et puis beaucoup de chance à toi, d'accord? Bye bye Unique. 27 225 08 200, pardon. Désolé, c'est l'anglais de Samira qui me touche. Je suis touché à un point où j'arrive pas à m'empêcher de tousser. On va aller écouter de la musique again, Samy, quand on revient. À chaque fois que vous nous entendez, n'oubliez pas que vous avez l'occasion de nous appeler. Le numéro, c'est le suivant. 27 225 08 200. Et tu passes en direct, tu nous dis ce que tu...
3: Non, arrête, c'est pas gentil.
2: Allez, on se prend le deuxième appel avant de filer, hein, vas-y. Qui est avec nous cette fois-ci?
3: Il est parti,
2: bah, c'est pas bien grave, il pourra revenir plus tard. Il y a de la musique, Samy, qu'est-ce que tu nous annonces du coup?
3: J'ai Mi Chico.
2: Ouais, la chanson elle est trop belle, hein, elle marche super bien en ce moment. Elle est signée DJ Goja en feat avec Jason Derulo et Melody. Oh ben, American quoi. Tu réponds le titre pour moi?
3: Mi Chico.
2: Waouh. On va écouter, on revient tout de suite les amis, bougez pas du tout.
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1: Dans Radio Show des vacances sur Trace FM, tous les jours en direct entre 10h et 13h avec Dany. Il y a aussi Samy à côté là. On fait plaisir en musique. On balance également tout ce qu'il y a comme Putain News, informations. D'ailleurs, on a vu Suspect 95 hein, qu'on a entendu tout à l'heure avec Imra publier quelques photos de lui avec un drip exceptionnel. On voit aussi que le sport a porté des fruits. Il est devenu bien en forme là. Il était fourré dans une belle chemise et un beau pantalon. Bon, on sait pas, est-ce que ça annonce un projet? Est-ce qu'il était juste dans un moment de chill? Ou est-ce qu'il voulait juste se parrainer un peu? Mais en tout cas, on attend impatiemment le retour de Suspect dans les bacs avec un nouveau projet. On va le saigner à fond. D'ailleurs, il est sur un son qui a été enregistré lors d'un événement au Nigeria, la Bridge. Je pense que c'est Bridge Africa, c'était ça le nom de l'événement. Et sur une collab avec d'autres artistes là, collab dans laquelle il a sorti un couplet avec des mots et des phrases en anglais. Voilà, je vous invite à aller voir donc sur la page YouTube de Bridge Africa, vous allez retrouver ce son là-bas, il est dispo sur toutes les plateformes de streaming également de l'événement. Trace FM, on continue avec de la zik. Il y a d'ailleurs des invités à côté qui arrivent dans pas très très longtemps, vous allez savoir de qui il s'agit. Si vous restez bien bien accrochés, donc on se fait la petite pause. Ensuite, il y aura Drea et Mabio sur Papa Honoré. Et à la suite de cela, on va recevoir comme il se doit nos invités de ce jour. C'est Trace City Summer, le 10-13 de l'été avec Dany.
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1: Et hello, hello, habitants de la planète Terre, parce que nous on vient de Mars, tout naturellement, on est en direct avec vous tous les jours entre 10h et 13h sur Trace FM, premier sur les hits, en se passant un max de Z, qu'on partage avec vous toutes les infos du moment. On reçoit également des invités de marque, des invités à respecter et respectables. Samira, on a qui avec nous aujourd'hui, dis-moi?
2: Aujourd'hui, dans Trace City Summer, on reçoit un couple qui fait rayonner la musique guinéenne, bien au-delà de frontières. Lui, lauréat des prix Découverte RFI, artiste à la voix incontournable. Elle, chanteuse, talentueuse et figure majeure de la scène afro. Ensemble, ils enchaînent les succès tout en inspirant par leur complicité, leur amour. Aujourd'hui, on accueille, comme il se doit, Soul Banks et Manon Bakanté.
1: Bienvenue sur Trace. Bah bonjour, merci. Bienvenue à la maison, bienvenue sur Trace.
3: Bonjour, merci beaucoup. Merci.
1: Vous êtes trop beaux. Je voulais vous le dire, vous êtes trop beaux individuellement et ensemble, c'est juste magnifique.
3: Merci.
1: C'est pas comme Samir et moi, on ne matche pas.
3: Non,
4: vous êtes beaux aussi.
1: Qu'est-ce que vous pensez de sa présentation? C'est ma stagiaire, je la renvoie ou je la garde encore un peu?
4: Il faut la garder.
3: Gardez-la.
2: Très bien.
1: On peut se tutoyer, ça dérange pas. Soul Banks, Manamba, bienvenue. Vous êtes habitué à la Côte d'Ivoire, c'est votre maison, c'est pas votre première fois de passer. Je pense que la nourriture aussi, vous en êtes familier.
4: Oui, bien sûr.
1: C'est... Meilleur plat ivoirien pour toi?
3: Ah bon? Moi, je mange du garba, même à Conakry.
1: Garba. Et toi, Soubengs?
4: Moi, c'est plat calé.
1: Ah ouais?
4: Et puis, il y a aussi un autre là.
1: Le foutou?
4: Non.
1: C'est quoi ça?
4: C'est Akoumé, c'est quoi? Non, c'est.
2: Abolo?
1: Ou Kabato?
4: Non. C'est ce qui est fait à base de. On a dit c'est à base de plantain pourri, c'est pas.
1: Lui il a les vrais refs. Faut que tu la formes. Faut pas qu'elle mange seulement le garba. Bienvenue en tout cas, vous êtes arrivé comment?
3: On est arrivé samedi.
1: Ah ouais, samedi ça fait quoi? 2-3 jours hein? Ah non, on est mercredi aujourd'hui, ça fait 4 jours, bientôt 5. Bah, welcome back à la maison. C'était quand la Merci. Dernière fois que vous êtes revenu?
4: C'était mois de mars.
1: Mars,
4: je crois, oui.
1: Ça va. Vous venez au moins une fois chaque année, c'est déjà super. Yeah. En tout cas, on est content de vous voir, ça fait super, super plaisir. Et Samira, vu qu'elle est en train de tout faire pour pas que je la renvoie, elle a quelques questions pour vous.
4: D'accord.
1: Allez, Samy, vas-y, ils sont tout à toi.
2: Alors, la question d'ouverture, bon, on confirme, voilà, et on remarque aussi que vous êtes un couple à la ville, comme dans la musique. Et j'aimerais savoir, ou on aimerait savoir, les auditeurs, est-ce que lorsque vous franchissez le studio, quel statut de votre personnalité domine? Celui du couple ou celui des artistes?
1: Quels sont en studio hein? Bon, c'est vrai. Hein?
3: Moi, je pense que c'est... Bon, je ne pense même pas que c'est ça. C'est celui du couple, parce que ça fait du bien de travailler ensemble. Donc, quand on est ensemble... Tout passe facilement,
1: ouais.
3: Parce qu'on se donne des idées, il y a des divergences d'idées qui arrivent, ouais. Donc on arrive à gérer.
1: Moi, ça m'intéresse, hein, la partie des divergences, là. Comment ça se passe? Non chérie, je ne suis pas d'accord avec toi, mais qu'est-ce que tu racontes? Mais non!
4: C'est plutôt sain, c'est plutôt sain et objectif, parce que à la construction d'une musique, jamais on ne fait la musique seule.
1: Bien sûr, ouais.
4: Et surtout quand on est avec une personne qui t'aime bien, il te dit une vérité, peut-être que tu ne veux pas entendre, mais il te dit vrai, quoi.
1: Bien sûr.
4: Il va te dire, ça c'est bien, mais et je ne préfère pas ça pour telle et telle raison. Et tu dois pouvoir le comprendre parce que voilà, ce n'est pas pour te faire plaisir, mais c'est pour le bien de ce que vous êtes en train de faire.
1: Il y a plus de facilité à être vrai, en fait, avec la personne.
4: Ouais.
1: Donc, tu n'as pas de mal à lui dire, écoute, chérie, tu chantes mal, il faut que tu me reprennes ça. ça passe crème.
4: Déjà, elle chante super bien.
1: Bah, bien sûr, c'est super ça. Ouais. Samy, next step?
2: Next step, alors on a vu qu'ils ont partagé plusieurs titres ensemble.
4: Yeah.
3: Oui.
2: Plusieurs, même le dernier, Fouti.
1: Bien sûr, oui.
2: Et est-ce qu'il y a encore un rêve ou une collaboration ensemble qui n'a pas encore été concrétisée, pourquoi pas?
4: Bien sûr.
2: En cours.
4: On est en train de travailler sur...
3: Vas-y.
1: Oh, c'est mignon.
4: On est en train de travailler sur des projets encore ensemble.
2: Okay.
4: Et voilà, pour beaucoup de raisons, quoi. Donc...
1: Bien sûr.
4: Voilà, donc il y a pas mal de projets en cours.
1: Avec des singles, des concerts à venir,
4: des albums,
1: en commun.
3: On compte encore faire beaucoup de scènes ensemble.
1: Ah ouais.
3: Par la grâce de Dieu.
1: Bien sûr, ouais.
3: pourquoi pas être comme Amadou et Mariam, même si nous n'avons pas Kazan.
2: Hé, hey, les gars, est-ce que vous... Enfin, ils ne le voient pas, mais j'explique. Le regard.
1: Oui, enfin, les gars, ils sont en train de lever devant nous, en fait. Doucement, on est des célibataires.
3: Ah.
1: Voilà, donc.
3: Mais vous avez
1: love. Ne nous frustrez pas, s'il vous plaît. Avoir un peu mal à trouver l'amour. Bah, c'est cool, en tout cas, un album en commun, on attend impatiemment. Hein. Ouais. Est-ce que vous êtes déjà en train de travailler dessus? Vous avez une idée approximative de quand ça pourrait sortir et tout ça?
4: Déjà, cette année, on a fêté 10 ans de mariage.
1: Ouais.
4: Ensemble, et à l'occasion, on a eu à faire un concert et. On devait sortir un album, mais plutôt on a sorti l'IP, qui a été composé de quoi? De 5 morceaux.
3: 5 morceaux, oui.
4: Voilà, ouais. Et puis on a assez de chansons ensemble et ça va forcément figurer dans un album.
1: Bien sûr, oui.
4: Et tout, et il y a d'autres singles qui viendront même bien avant le concert. Ça tiendra ici, quoi.
1: Bah, parfait. Ce sera un album spécial pour les amoureux, du coup.
4: Ouais.
1: Parce que j'imagine, même si la chanson ne traite pas d'amour, quand
3: pour
1: tu écoutes et que tu entends les deux...
3: Pour tout le monde. Bah. Parce qu'on ne chante pas d'amour. C'est l'amour ou bien.
4: Absolument, si. Yes.
1: Mais tu sais, moi, j'écoute la chanson. Elle est belle, je l'aime. Et je me rappelle
3: que... Parce
1: qu'il
3: ne faut pas frustrer les amours.
1: Oui, moi, je suis déjà frustré.
2: On l'est, malheureusement.
1: J'ai raté. Tu vois, le simple fait d'être célibataire, déjà, tu es frustré de la vie. Tu vois. Donc dès que tu vois des gens qui s'aiment, tu es en mode, oh là, mon Dieu, et qu'est-ce qu'ils font là?
4: Mais laisse-moi te dire.
1: Dis-moi.
4: Et no matter qui que tu sois,
1: ouais,
4: il y a toujours une personne bien pour toi et une personne qui t'aime quelque part.
1: Oh là là.
4: Que tu pourras aimer
2: aussi. Oui, ça, je confirme.
1: Sure. Yeah. Voilà, personne,
2: je confirme, même étant célibataire, je confirme.
1: Oui, ça, c'est très bien dit. Mais doucement avec l'anglais, elle est très américaine, donc tu risques de réveiller son côté.
4: Pardon, pardon. Voilà.
2: Ah, ouais. On va pas arriver à ce niveau-là.
1: Allez, Savi, next question.
2: Alors, Soul, tu enchaînes les sorties ces derniers mois.
4: 52.
2: Ouais, ta pause. Il y a même une sortie qui date de quoi, 4 jours
1: Moi.
2: Ouais.
1: Je pense que c'est l'audio de Fébirin
4: Massarama.
2: Là, tu vas me donner le titre.
1: J'ai essayé.
2: L'auteur est là. Il est présent.
4: Fébiri Massarama.
2: Voilà. Merci beaucoup.
1: Fébiri Massarama.
4: Ouais.
2: Yeah. Est-ce qu'on assiste à un nouveau chapitre ou à un projet encore plus ambitieux
4: de... Oui. Je pense que dans toute l'Afrique, c'est une première quand même. Mm-hmm. Mais ce n'est pas ce qui compte. Ce qui compte, c'est que moi, en tant qu'artiste, j'arrive à m'exprimer.
1: Ouais.
4: Et j'arrive à me donner un challenge que j'arrive à respecter. On est à la 6e semaine, donc on s'est dit 52 semaines, 52 chansons. Donc chaque semaine, on sort une chanson. Donc Fébiri Massarama, c'est la 6e chanson qui te parle de motivation, qui te redonne l'espoir pour dire que tout change, tout évolue, mais en son temps. Okay, quand tu es dans un domaine et que tu es en train de charbonner, tu es en train de travailler, que tu vois que ça ne bouge pas, ne te décourage pas.
1: Ouais.
4: Peut-être que ce n'est pas le bon moment pour toi. Ou que tu te retrouves à un endroit que les choses ne bougent pas, ne te décourage pas, tu peux changer d'endroit d'un moment, d'un clic, et puis
1: bien
4: ça
1: sûr.
4: Peut changer quoi, c'est ça.
2: Cette chanson-là,
4: l'espoir.
2: Je pense que je l'aime bien.
4: Merci.
2: Parce que ça me parle directement.
4: Merci.
2: Ça me parle directement.
4: Merci.
1: Tu souffres le martyr ici ou quoi? Qu'est-ce que tu racontes?
4: Non. Elle a ses débuts, ça se comprend.
2: Merci beaucoup.
4: Elle a besoin de motivation, mais je pense que...
1: Oui.
4: Tu la donnes la bonne motivation.
1: Tu es viré d'office, hein, c'est fini.
4: C'est une forme de motivation aussi.
1: Et bien sûr.
4: Donc, ça va continuer. La semaine qui arrive là, on va assister aussi à la sortie d'une nouvelle chanson. Et je peux même permettre de vous dire le nom.
1: Bah, vas-y, on écoute.
4: Dans Borengari.
1: Waouh. Si j'essaie de répéter ça, tu vas m'en vouloir énormément.
4: Doro.
1: Boré.
4: Nyari.
1: Doro, Boré, Nyari.
4: Nyari.
1: Ah, excusez-moi.
2: Nyari.
4: C'est un soussou.
2: Soussou.
4: Ok. D'accord. Mais ce projet-là va regorger des chansons qui vont parler à la Côte d'Ivoire, qui vont parler au Burkina, qui vont parler à toute l'Afrique, quoi.
1: Mm-hmm.
4: Donc, certainement, on est en train de se réchauffer un peu.
1: Bien sûr.
4: Et
1: oui.
4: Puis, voilà, on va revenir. Chaque semaine, on revient toujours plus fort et tout.
1: Bien sûr.
4: Donc, Bolingari qui veut dire. Et quoi, je peux traduire ça par
3: mauvais voisin.
4: Mauvais voisin, mauvais compagnon.
3: Oui.
1: Okay.
4: Et il faut les fuir.
1: Les voisins, Pacpato, là, et tout, là.
4: Ouais,
1: les bon, torpilleurs. Ouais.
4: Il faut les fuir. Généralement, l'évolution de l'homme ne gêne pas ceux qui sont plus loin. Ça gêne toujours ceux qui sont les plus proches.
1: Ouais. C'est vrai.
4: Ouais. Les gens, ils vont prier pour toi, ils vont faire des bénédictions pour toi, pour que tu réussisses. Mais dès que la lumière commence à être là, ils vont être les premiers encore à se plaindre.
1: Ça, c'est
4: donc,
1: clair.
4: C'est ça, la vie. Bon, c'est 52 semaines, 52 chansons racontent
1: bien sûr
4: un peu notre histoire à tous. Ça, en fait.
1: Donc tout le monde s'y retrouve en attendant que cette chanson les sorte la semaine prochaine. On va s'écouter celle qui est sortie il y a quelques jours seulement. Yeah, yeah. Ne m'en voulez pas pour le titre, c'est Fé Bira Masarama.
3: Fébiri.
1: Je pense que c'est ce qu'ils ont dit là, c'est ça le titre de la chanson. On va s'écouter Soul Banks, tu veux chanter par-dessus si tu veux. Hein. Yeah, okay, c'est disponible sur son compte YouTube, allez écouter, c'est Soul Banks avec nous aujourd'hui.

0: fort. Et il est trop fort, c'est Soul Banks dans la maison. Sa toute dernière sortie en date, Fait Birin Masarama. Elle me regarde mal. Comment on prononce ça?
1: Fait Birin Masarama.
0: Fait Birin Masarama. Ça veut dire quoi?
1: Tout change,
0: d'accord. Mais en tout cas, c'est la dernière sortie en date. Elle est disponible sur son compte YouTube. Faut absolument aller écouter une magnifique chanson. Je voyais madame tout à l'heure te regarder. Tu dois être une grande fan de ce qu'il produit. Hein. Tout comme lui aussi, je suppose qu'il est fan de ce que tu fais.
2: Absolument. Bien sûr. Moi, je suis une très grande fan de Soul Banks.
0: Ah ouais.
2: Bien avant qu'on se rencontre, qu'on se marie. Parce que faut savoir que Soul Banks n'a pas en fait une carrière, n'est pas au début de sa carrière en fait.
0: Bien sûr, oui.
2: Nous, on était à l'école, au collège. Soul Banks venait de commencer, mais c'était la star de
0: Bien sûr,
2: oui.
0: Quoi.
2: Donc, je suis fan depuis très longtemps.
0: Oh, c'est mignon ça. Oh là là. Soul Banks, toi, depuis le ventre de ta mère, tu écoutais ses chansons et t'adorais.
1: Ouais, you know, it's crazy, man. Elle, le premier jour, like, quand je l'ai vue, you know, I saw her right there, and then that was my wife, man, you know what I mean?
0: Oh là là! Yeah. Bon, pour ceux qui ne comprennent pas anglais, il dit le premier jour, quand il l'a vue, il a su que c'était la femme de sa vie.
1: Yeah.
0: C'est ça! Moi, je n'ai pas encore croisé la femme de ma vie depuis. Comment tu as fait pour savoir, mon frère?
1: Tu ne peux pas faire pour savoir. Le jour où tu la verras, tu le sauras.
0: Merci pour ton conseil. Même si je ne sais pas comment il peut m'aider, mais bon, on verra bien. Je vais passer mon temps, je pense, à regarder toutes les filles que je vais croiser maintenant pour voir.
1: des fois, tu regardes. Tu ne sais même pas comment ça peut arriver.
0: Tu vois, oui.
1: You don't even know, like, parce que on s'est rencontrés au palais.
0: Ouais.
1: Palais présidentiel en plus.
0: Carrément.
1: Moi, j'étais au state. On m'a fait venir pour jouer en Guinée. Ça n'a pas eu lieu parce qu'il a plu.
0: Ouais.
1: On me dit, tu vas aller jouer le lundi, il y a le président. Tu fais OK. Elle était aussi invitée. Elle n'avait pas encore son album. Et dès qu'elle franchit la porte de la salle d'attente, dans les coulisses là-bas, et je vois une très like, jolie demoiselle.
0: Bien sûr.
1: I was like, yo, c'est qui ça?
0: Yeah.
1: Et elle est venue vers moi, elle m'a salué. Ouais. Dit, on peut prendre une photo? Je fais oui. Mais elle, bon, moi, comment je la regardais, elle ne me regarde pas comme ça.
0: Ouais, si, c'était pas. C'est trop bien. Franchement, on est content en tout cas d'avoir ce magnifique couple-là avec deux artistes hyper talentueux. D'ailleurs, elle a une actualité aussi dont je veux parler, Samira, n'est-ce pas?
3: Oui.
0: Dis-moi.
3: J'ai une question.
0: Vas-y.
3: Tu as dévoilé ton titre « Mon mari, mon combat ».
2: Oui.
3: Un morceau qui est très personnel d'ailleurs,
2: je pense. Bien sûr.
3: Est-ce que chanter ta propre histoire d'amour est différent d'interpréter une chanson ordinaire?
2: Bon, je dirais oui. Mmh. Oui, parce que sa propre histoire, en fait,
0: on est plus impliqué émotionnellement.
2: On est plus impliqué émotionnellement. Et on n'a même pas du mal. En fait, on ne fournit pas beaucoup d'efforts
3: à le rendre
2: et tout. C'est ça, parce qu'on le vit. Mais pour une histoire, n'importe laquelle, pour la raconter, il faut quand même prendre son temps d'écrire et tout.
0: Bien sûr.
2: Mon mari, mon combat, bon, peut-être que j'avais. J'allais chanter le slogan, mais. C'est comme ça, je l'ai juste écrit.
0: Vivre,
2: oui, je l'ai juste écrit sur les réseaux sociaux. Son histoire, c'est ça. Mon mari, mon combat, parce que mon mari préparait un concert et tout.
0: Ouais.
2: Vu qu'on se soutient mutuellement quand on a des concerts solo, tout ça. Donc ce jour-là, j'étais un peu en manque. Je dis, qu'est-ce que j'ai fait? J'ai tout fait. On a fait tellement de promos. Et ce matin, je me retrouve. Et je mets sur les réseaux sociaux mon mari, mon combat, mon foyer, mon combat.
0: Ouais.
2: Je ne savais pas que c'était.
0: Ça allait autant intéresser les gens.
2: Donc c'est parti comme ça et puis vu que ça a pris beaucoup d'ampleur, on s'est dit pourquoi ne pas en faire une chanson et tout, donc c'est sorti. C'est comme on voulait quoi.
0: Bien sûr, il faut travailler comme ça sur chacun de vos titres solo.
2: Bon.
0: Lui il intervient toujours sur les choses que tu fais,
2: oui,
0: tu interviens aussi sur
2: toujours,
0: ce que tu fais.
2: Toujours.
0: Ah c'est super bien ça. Il est intervenu sur le titre Maman aussi, qui est le dernier clip que tu as sorti.
2: Bien sûr. Et c'est le directeur artistique et tout.
0: Ah ouais, il gère la DA.
1: Je suis aussi compositeur.
2: C'est ça.
0: Ah oui, si, bon, bien sûr.
1: Mais ce son où je vais envoyer ça à un autre niveau, donc je préfère inviter des amis, ils viennent, on travaille ensemble.
0: Bien sûr.
1: Carrément le projet, il enfonce ce qu'il veut le plus. toujours dans sa direction, quoi.
0: Bien sûr. Et Manamba, sur le titre Maman, tu parles des mamans tout naturellement, mais qu'est-ce que tu dis exactement dans cette chanson-là?
2: Généralement, presque toutes mes chansons pour le moment, la majorité, vraiment, c'est des histoires. C'est mon histoire, en fait. J'essaye de raconter mon histoire, ma vie, tout ça là. Et je pense que c'est presque tout ce que tout le monde vit aujourd'hui. Donc, j'ai chanté pour ma mère parce que là, ma mère, elle s'est battue, elle a souffert beaucoup pour nous. Donc, c'est ce que j'ai essayé de relater, un peu dans la chanson et tout. C'était vraiment émotionnel. J'ai l'impression que c'était mieux qu'on ramène un peu dans cette couleur pour ne pas que je pleure toujours, tout le temps, en l'écoutant et tout. Donc, c'est pour ça, dès qu'on est rentré au studio, c'était lent,
1: c'était soft,
2: soft, tout ça. Tout le monde a dit, on avait fait venir un beatmaker du Mali. Pourquoi on ne fait pas ça d'une autre manière? Parce que presque toutes les chansons pour les mamans sont posées, tout ça là. Donc on a ramené, et moi ça m'a fait du bien parce que quand je pense à ma mère, je pleure. J'ai tout de suite envie de pleurer. Donc je l'ai chanté pour ma mère. Tout ce qu'on a traversé ensemble, en fait rien n'est inventé, improvisé. Tout ce que je chante dedans, c'est réel. Et c'est pour ça qu'on a fait intervenir ma fille et ma mère même dans le clip.
0: C'est trop bien.
2: Oui, c'est ma fille.
0: Ah, c'est trop bien ça. Écoutez, on vous invite à aller voir le clip. Il est déjà disponible sur YouTube depuis quelques semaines maintenant. Mais on va s'écouter la chanson. Manamba, tu veux bien chanter dessus pour nous, s'il te plaît? Sans pleurer.
2: Non, c'est juste ça.
0: Allez, on se l'écoute, les amis. C'est la toute dernière sortie en date de Manamba. Quand t'es maman, ça s'intitule. On se l'écoute maintenant sur Trace FM.

0: raconter, elle s'appelle. Elle est trop forte, c'est juste incroyable, magnifique la chanson, je l'adore, je l'adore. Et on est sur du Mbalak là carrément. On est sur cette chanson. Oui. Trop belle la chanson, franchement, chapeau. Merci. Elle est magnifique. Merci. On marque une toute petite pause et on va revenir parler de deux trois petits trucs et surtout de ce qui vous emmène à Abidjan ces deux derniers jours. Allez, on revient dans quelques secondes seulement les amis, bougez pas.
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1: 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La stagiaire la plus populaire de la Côte d'Ivoire en ce moment. Et elle a l'immense honneur d'interviewer un duo exceptionnel qui nous vient tout droit de la Guinée. Comment on dit bon

0: dans une des langues du Guinée, tu connais ou pas du tout?
1: Bah moi non plus.
0: Il saute Benzo en apprendre peut-être. Hein.
1: Oui.
0: Bonjour.
2: Il y a un peu de bambara en Guinée quand même.
0: Comment on dit bonjour du coup ou bienvenue?
3: On dit Onusé, Aonike.
0: Non, faut laisser, c'est ça, trop dur pour moi. Faut laisser.
4: C'est simple quand même.
3: Non, Inusene.
4: Inusene.
3: Inusene. Inusene.
0: Inusene. Ah ouais, d'accord.
3: Maintenant, wo, c'est le pluriel de i.
0: Ah ok, Wonusene. Ah là là, j'ai toujours su que j'étais en mesure de parler d'autres langues. Je savais que j'étais.
4: Mais là c'est compliqué hein, pour le moment.
0: Ça va venir avec le temps. Du coup on est avec Soul Bangs et Namanamba Kanté.
4: Manamba.
0: C'est quoi?
2: Manamba.
0: Eh Seigneur Jésus, est-ce que je vais m'en sortir? Il faut dire leur nom.
4: Manamba Kanté. Il faut qu'on les fasse venir à Conakry.
0: Oui il faut.
4: Pour
0: le
4: moins.
0: Il faut absolument que je passe, sinon ce sera beaucoup trop compliqué pour moi. Ils sont à Abidjan depuis le samedi dernier, parce qu'il y a un gros événement qui arrive, on va en parler tout à l'heure. Avant, Samir a une question à leur poser, vas-y.
2: Oui, qu'est-ce qui vous rend le plus fier depuis votre parcours, tous les deux?
0: Le parcours individuel ou en duo?
3: C'est...
2: Individuel, c'est... en duo,
0: okay.
2: C'est quoi
3: le... Pour moi, c'est le fait d'être ensemble et de pouvoir continuer à s'aimer,
0: ouais.
3: À vivre de son art.
2: Ouais.
3: Parce que nous sommes des artistes qui principalement vivent de leur art.
0: Bien sûr. Ouais. Pouvoir le faire avec la personne qu'on aime, c'est...
3: Voilà, c'est de pouvoir le faire avec la personne qu'on aime de plus. C'est ça.
0: Mmh.
3: Et yeah, absolument.
0: C'est pareil pour toi?
4: Je voulais dire la même chose.
0: Oh,
4: c'est le fait d'être unis, de se comprendre, de se soutenir,
2: oui.
4: Et d'avoir tenu jusqu'à maintenant. On prie que ça continue, que ça soit éternel.
0: Bien sûr.
2: Ça sera éternel parce que j'ai remarqué la télépathie là. Elle voulait dire la même chose. Ouais.
0: Ils en sont au point de penser aux mêmes choses. C'est incroyable. Vous avez atteint un autre step. Vous êtes à Abidjan parce qu'il y a une très bonne nouvelle qui arrive pour vos fans, pour tous les Ivoiriens également qui vous suivent. Et bien sûr, la diaspora guinéenne et africaine qui est présente en Côte d'Ivoire. C'est qu'il y a un concert qui arrive.
3: Yeah.
0: Un concert, et c'est vous deux les têtes d'affiche. Donc ouais, c'est le concert de Soul Bangs et de... Il me dit son nom, il a dit mal dit.
3: Manamba. Non, non, sans...
4: Non, mais madame. Attendez.
0: Ma?
4: Oui.
3: Ma?
2: Vas-y.
3: Manamba.
0: Manamba.
4: C'est tellement simple.
0: Oh mon Dieu, c'est vrai que c'est simple. Mais je vais plus redire pour pas avoir de problème.
3: Non, mais ça va.
0: Donc il y a un concert qui arrive en fin d'année, en octobre, si je me trompe pas.
3: Le 3 octobre.
0: Le concert de...
4: La fraternité.
3: Independence Day.
0: Ouais, Independence Day. Vas-y, qu'est-ce que vous nous réservez exactement du coup en octobre? C'est à quelle date?
3: C'est le 3 octobre. Ça va être au niveau du palais de la culture.
0: Ok, d'accord.
3: Et ça va être du spectacle.
0: Bien sûr, oui.
3: Ok. Et certainement, on a joué ici, mais on n'a jamais fait de spectacle ici.
0: Mm-hmm. Okay.
3: Mais en Guinée, oui, on a fait du spectacle.
0: Ouais.
3: Ceux qui sont allés voir le spectacle de Manamba et de Soul, ils savent à quoi ça ressemble. Donc, je m'en vais dire que je vais marcher sur tes mots parce que c'est une très bonne nouvelle pour les fans de Soul Banks et Manamba Kanté ici parce que c'est quelque chose qu'ils ont réclamé pendant très longtemps. Ils veulent nous voir jouer ici à deux pour un truc vraiment où.
0: Ouais.
3: Et on est en tête d'affiche et tout. Et voilà, mais c'est aussi toute la Guinée réunie.
0: Oui.
3: Parce que nous ne viendrons pas tout seuls. Nous serons accompagnés de quelques artistes de chez nous.
0: Mm-hmm.
3: Il faut savoir que la Guinée est un pays composé de quatre régions naturelles, dont la Guinée maritime, la Moyenne Guinée, la Haute Guinée, la Guinée forestière.
0: Mm-hmm.
3: Donc, chacun des artistes, c'est-à-dire phares de ces régions,
0: ouais.
3: Sera présent avec nous sur cet événement et également et quelques artistes ivoiriens, absolument.
0: Bien sûr,
3: parce que c'est un concert à la fois en fait la Guinée, mais ça nous permet de toujours renforcer les liens qui nous lient.
0: Bien sûr.
3: Et j'ai toujours vu ce slogan plusieurs fois sur les réseaux sociaux, on dit les Ivoiriens ils discutent avec tout le monde sauf les Guinéens, parce que c'est la même famille. Et quand il s'agit du football ou quoi que ce soit, les Guinéens comme Ivoiriens, on se soutient.
0: On se soutient mutuellement, oui.
3: On dit toujours que éléphant, c'est éléphant, quoi.
0: Oui, bien sûr. Ça reste les éléphants, c'est la même famille. Ouais. Du coup, la dénomination, concert de la fraternité. Pourquoi ce choix-là en particulier comme nom du spectacle?
3: parce que le concert tombe à un moment où c'est la fête de l'indépendance de la Guinée. Et du point de vue et concept, on ne pouvait choisir que ça. On ne peut venir que sur ce type de, c'est-à-dire d'annonce.
0: Bien sûr, oui.
3: Voilà. Et surtout, c'est en profondeur quand on voit la Côte d'Ivoire et la Guinée sont deux pays vraiment
0: frères, bien
3: qui
0: sûr.
3: Qui s'aiment vraiment bien. Moi, j'ai de la famille ici. Et il y a ma femme qui a sa famille ici. J'ai mes cousins qui sont là, qui sont maintenant ivoiriens. C'est-à-dire les enfants à la grande sœur à ma maman, de même père et même mère, ils sont là. Elle, elle a ses frères ici, de même père, de même, voilà, de même sang qui sont là, qui sont ivoiriens.
0: Bien sûr.
3: Donc, quand on prend aussi la communauté guinéenne, il y en a en partie ici, et qui sont là, qui vivent bien, qui se sentent bien ici. Donc, et quand on prend aussi de part et d'autre, il y a beaucoup d'ivoiriens en Guinée, qui se sentent bien là-bas et tout. C'est toujours important de renforcer ces liens, parce que nous savons qu'à un moment donné de la vie des Africains, on a été seulement séparés par la frontière. Mais nous savons qu'il y a des endroits en Côte d'Ivoire, Vermand, voilà, où il y a des gens qui ont des frères ivoiriens, qui sont des frères guinéens, quoi.
0: Oui. C'est ça.
3: Les mêmes pères et mêmes mères. Voilà, parce que chacun a fait le choix de rester en Guinée. Et je connais plein de gens ici qui sont ivoiriens, mais qui ont leur maman guinéenne.
0: Oui.
3: Voilà, donc c'est ça en quelque sorte.
0: Exactement. De toute façon, c'est la même famille. Donc, on va matérialiser cette fraternité-là. Absolument. Le 3 octobre, j'ai la bonne date. Hein. Yeah. Ce sera au Palais de la Culture. Faut pas manquer ce gros, gros show-là. Yeah. Manamba, qu'est-ce que tu promets à tes fans pour ce jour-là?
4: Du lourd. Vraiment du lourd et tout. Et ils savent que l'énergie que Soul Banks et Manamba donnent d'habitude sur scène et tout.
0: Oui.
4: Ils le savent, donc si on donne 1000% cette année, cette fois-ci, on vous donnera plus que 1000.
0: On est sur 10 000% là.
4: C'est ça, sur 10 000%. Tout ce que je peux les demander, soyez prêts, parce que demain, c'est la conférence de presse. Dès après ça, dans les brefs délais, on va vous communiquer comment faire pour avoir des tickets.
0: Bien
4: et
0: sûr,
4: prenez les tickets à temps, prenez les places à temps pour qu'on puisse vivre ce moment ensemble. Parce qu'en tout cas, nous, on est prêts, on prépare du lourd pour vous. Ça, c'est
3: plein,
4: sans faute.
3: Il y a plein de choses et j'ai oublié de mentionner une des grandes choses. Quatre de nos musiciens sont ivoiriens.
0: Ah ouais.
3: Et tous les événements qu'on fait en Guinée, ils viennent toujours.
0: Ils
3: sont toujours présents. Donc c'est une partie de nous, quoi, la Côte d'Ivoire.
0: Clairement, aussi. Donc il faut pas du tout manquer ce show-là. De belles énergies qui fusionnent sur scène. Vous savez déjà à quoi vous attendre, les amis. Ce sera le 3 octobre prochain. On est sur combien de temps de show sur scène? Quand vous montez sur scène, vous faites combien de temps?
3: Généralement, ça dépend des shows. Généralement, on se retrouve à 1h30. Des fois 2h. Deux fois 45 minutes.
0: Oui.
3: Donc, actuellement, on est en train de faire la fiche technique.
0: Bien sûr.
3: Voilà. Et puis aussi, on est en train de faire le conducteur. Comment est-ce qu'on va jouer? Comment on saute? C'est quoi les temps de pause et tout ça?
0: Ouais.
3: C'est à partir de tout ça qu'on va déterminer le minutage. En fait.
0: Bien sûr. Et ce sera 100% du live.
3: 100% du live.
0: Voilà. Donc, il ne faut pas manquer ce show-là qui arrive très, très prochainement, les amis. 3 octobre, la conférence de presse, ce sera demain. Et après, vous allez avoir les détails par rapport à la billetterie, comment avoir vos tickets, combien ils coûtent. On a déjà les prix des billets?
3: Pour l'instant, c'est demain.
0: Demain,
3: on va dévoiler ça.
0: Donc, conférence de presse demain. Restez bien connectés. Vous allez avoir absolument tous les détails relatifs à ce concert-là qui arrive le 3 octobre prochain. Ils vont faire des chansons. Vous allez faire les chansons que vous avez en solo. Vous allez faire des chansons que vous avez à tous les deux. Est-ce que vous allez faire Footy ce jour-là?
4: Bien sûr.
0: Ah.
4: Bien sûr.
0: Parce qu'on attend, nous, d'écouter ça en live ici aussi. Quand même, il faut que vous le fassiez. Mais avant que la date de concert n'arrive, vous allez peut-être nous gratifier d'une petite prestation quand même. Parce que moi, j'ai la chanson, je l'ai calée là. Je vous ai dit, quand ils vont venir, je vais parler jusqu'à. Et puis, j'ai calé ça là, ils vont chanter un peu. Vous voulez bien? Bah, super. Bien. Écoutez, les amis, on va s'écouter cette magnifique collaboration. Footy, maintenant sur Trace FM. Premier.
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0: ils sont trop forts, c'est incroyable. C'est incroyable. Quelle alchimie, quelle alchimie. Alors, j'ai rien compris à ce que vous avez dit, mais vous avez l'air sincère, je suis d'accord avec vous. Tout ce que vous avez dit, c'était très vrai d'ailleurs. Yeah. Fouti, de quoi elle parle cette chanson du coup?
1: Du mariage.
2: Ça parle du mariage.
0: Ah, c'est pour ça que vous étiez autant impliqué en fait.
1: Dans le mariage. D'accord. Aujourd'hui, c'est doux.
0: Oui, demain c'est
1: amer. Donc, il faut s'accepter, savoir se pardonner, communiquer beaucoup. Yeah.
0: Oui. Bah super, belle chanson en tout cas. Déjà disponible sur YouTube depuis un petit moment. Allez voir le clip, il est très beau. La chanson, elle est magnifique, vous avez pu l'entendre tout à l'heure. Et surtout, préparez-vous à prendre vos tickets pour ce 3 octobre. On sera au Palais de la Culture avec Soul Bangs et Manamba Kanté. J'ai bien prononcé? Donc ce sera le 3 octobre les amis, préparez-vous à prendre les tickets. Demain ce sera la conférence de presse, tout ça sera bien lancé et ensuite vous allez avoir tous les détails par rapport à la billetterie, au prix des billets, comment vous en procurer et tout ça. Restez bien connectés. Du coup, l'actualité brûlante en ce moment, en dehors du concert à venir, c'est quoi pour Soul Bangs et sa madame?
2: 52 semaines, 52 chansons.
0: Ouais, bien sûr.
2: Et chaque une semaine, une chanson. Mm-hmm. Pendant un an.
0: Ouais.
2: On se tape. Et Manamba Kanté, elle vient dans certainement quelques semaines bientôt avec un album Jelia.
0: Ah ouais.
2: Et musicalement c'est ça et
0: puis mais,
2: bien sûr sûr on a d'autres projets.
0: Ouais.
2: On a d'autres projets humanitaires, un autre actif, on a une fondation qui chaque année scolarise
1: sans enfants.
2: Ah donc ouais. 65% sont les filles. Et on est aussi en collaboration avec Girls First Fund qui nous subventionne
1: depuis deux ans
2: pour la sensibilisation et pour la réduction du mariage d'enfants
1: en République de Guinée.
0: Bien sûr, oui.
2: On a eu à tourner deux courts-métrages qui sont déjà diffusés dans pas mal de régions de la Guinée, notamment Conakry, Zéro Kouré, Labé, Mamon. Et voilà en quelque sorte. Yeah.
0: Voilà, mais écoutez les amis, il faut rester bien connectés, il est sûr de très très près, ils font énormément de choses ensemble. Il y a d'ailleurs potentiellement un album en commun qui arrive, ils sont en train de travailler dessus. Donc il faut rester très très connectés. En attendant, préparez-vous à prendre vos tickets pour le 3 octobre prochain. Avant de vous laisser partir, c'est quoi votre fil de rêve en Côte d'Ivoire? Si tout de suite on vous disait, tous les artistes ivoiriens sont à votre disposition, qui vous choisissez pour la fête?
2: We wanna sing.
0: Il faut laisser.
3: On a bien capté.
0: Le message est passé.
2: On veut chanter.
0: Je suis laissé. Tu vois, ça s'entend que les gars, ils aiment pas les problèmes.
2: Mais en fait, nous, on est affiliés à tout le monde.
0: Bien sûr, oui.
2: Moi, depuis un moment, quand j'étais là, Everybody, tout le monde.
0: Oui, bien sûr, tu traînais avec tout le monde. Ouais.
2: Et déjà, pour votre information, j'ai déjà une chanson avec Adé Bordeaux. Quand il est venu en Guinée, on a fait cette chanson.
0: Ah ouais.
2: C'est pas sorti encore parce que. Je ne l'ai pas encore peaufiné.
0: Bien sûr.
2: Que, voilà, pour la musique. Mais sinon, voilà. On aimerait, en tout cas, si l'occasion se présenterait.
0: Vous êtes prêt à collaborer avec
2: un artiste ivoirien, en tout cas. Parce que musicalement, il y a des artistes qui nous parlent aussi.
0: Bien sûr, okay. Oui, certainement.
2: Il y a des artistes qui nous ont aussi bercés depuis notre enfance, comme Alpha Blondie, comme voilà, les Magic System.
0: Bien sûr, oui.
2: Et en dehors de cela, on a aussi nos frères artistes, tu vois, et Rosan Lilao.
0: C'est ça, José, oui. José, oui.
2: Et puis Ariel Chenet.
0: Oui, oui.
2: Voilà, moi j'ai pour ami Révolution, Tour des Gardes. Voilà, et Serge Beno. Donc, c'est eux-mêmes, tout cela, c'est des Guinéens même. C'est
0: ouais. Ils ont plus, ils vont rien.
2: C'est des Guinéens même. Donc,
0: en tout cas, vous êtes ouverts, ça, on le retient à tous les artistes pour des collaborations. Et ça, c'est juste perfect. Bah écoutez, je crois qu'on est arrivé à la fin de cette entrevue. Hein. Samira, t'as d'autres choses à dire?
3: Non, j'ai pas de questions.
0: Bah, c'est super. Qu'est-ce qu'on peut vous souhaiter pour la suite?
2: On se souhaite à tous le meilleur.
0: Bien sûr, oui.
2: Le bonheur, mais aussi santé, prospérité, plein de réussite dans tout ce que nous entreprendrons.
0: Ouais.
2: Mais amour aussi pour vous.
1: Et beaucoup d'argent.
3: Oui, beaucoup d'argent.
2: Lot of cash, mais you know.
0: Lot of cash. C'est le cash. Merci beaucoup, Soul Bangs. Merci, Manamba Kanté. C'est bon?
1: plus, il prend tout le temps. Oui.
0: Je préfère ralentir pour éviter les erreurs. On ne sait jamais. En tout cas, excellent séjour à vous. Merci. Profitez beaucoup. Bien de la gastronomie ivoirienne. Ça. Mangez bien. Il faut lui apprendre à manger le clinclo, le clacali et tout
1: je
0: ça.
1: Je mange.
2: Elle aime Garba. Je vais l'envoyer dans les glo-glo.
0: Ouais, hein, tu vois, il fait ça. Fais ça, ce sera bien. D'ailleurs, j'ai envie de manger du Garba. Toi, t'es la stagiaire, non? Faut que tu ailles acheter à manger pour tout le monde. Merci Soulbank, merci Madame Ba, portez-vous bien, bon séjour, bonne conférence de presse, bonne chance pour le concert aussi. Et quand vous revenez repasser à la maison, on est là pour vous, d'accord? Soul, on va se laisser avec une chanson que tu connais bien, une chanson sur laquelle t'as posé. D'ailleurs, pourquoi elle n'était pas dessus, Madame Ba? Je crois que c'était la chanson de Black M. C'était comment allez-vous? Vous étiez nombreux.
1: C'était plus fort que moi.
2: Vous savez, en fait, la Guinée est bourrée de talent.
0: Bien sûr, oui.
2: Et quand Black M m'avait contacté pour cette chanson, c'est moi, je lui ai forcé la main. Ouais. Et puis, ces jeunes-là et tout.
0: Puis, être dessus aussi.
2: Voilà, et puis, ça a été un tremplin pour eux.
0: Bien sûr.
2: Beaucoup sont arrivés à se faire connaître de plus à travers cette chanson. Je sais de quoi je parle. Et en tout cas, ça a été un plaisir pour Black M à le faire parce que. C'est déjà quelque chose qui lui tenait à cœur de
0: bien
2: pouvoir
0: assembler ses frères sur une chanson.
2: Et tout. Et en tout cas, c'est une belle chanson.
0: Bien sûr. Ouais. Très belle chanson avec laquelle on vous raccompagne d'ailleurs. Black M, qui en fait un gros big up, qui est installé en Côte d'Ivoire. Ouais. Depuis un moment, qui a sorti le week-end dernier une chanson en feat avec Ariel Chéné. Ouais. Donc, allez streamer. En attendant, on s'écoute. Comment allez-vous? Très belle chanson pour accompagner Soulbanks et Manon Bakanté. Restez bien connectés sur Trace FM, les amis.
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0: À tout à l'heure.
3: Au revoir.
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1: Pardon, hein, j'étais en train de danser, là je me suis un peu oublié. Salut la team, j'espère que vous pétez la forme, que ça va hyper bien. Après ce petit moment exceptionnel et qualitatif qu'on a passé avec Soul Bangs et Manamba Kanté. Je pense que je prononce bien, Samy, c'est bon, tu vérifies, hein, j'ai bien prononcé.
2: Oui, c'est bon.
1: Manamba Kanté. En un appelant, là on va le prendre rapidement, voir ce qu'il a à nous dire. Vite fait, allô, allô.
3: Bonsoir Dani.
1: Oui, bonsoir, ça va?
3: Ouais, ça va très bien, toi.
1: Ouais, ça va bien, y'a quoi, t'as faim ou même?
3: Non, j'ai pas ça.
1: Elle était sympa là, t'es sympa, ton parfum est fini, ouais, qu'est-ce qui va pas?
3: Hey, coucou à Samira.
1: Ouais, elle est là.
2: Coucou, ça va?
3: Ouais, ça va très bien.
2: Ah, merci.
1: Ça ne peut qu'aller. Actuellement, là, il est 12h, tu vois, tous les stagiaires sont en train d'acheter à manger pour tout le service, elle est assise ici. Et puis, elle dit que ça va. Rappelle-moi ton nom, frérot.
3: C'est Jonas.
1: Ah ouais, ah Jonas du poisson. Oh là là.
2: Je savais que t'allais sortir ça.
1: Mais bien sûr, hein, Jonas, tu vois, je me suis même pas souvenu de ta voix tellement que ça fait un bail.
3: Ouais, ça fait un bail, ça fait un bail.
1: Mais ça va, tout se passe bien, non, Jonas?
3: Ouais, ça va, pas la grâce de Dieu, ça va.
1: T'es aussi en vacances ou t'es pas en vacances comme moi?
3: Moi, je suis un peu souffrant, donc...
1: Ah ouais, Jonas, toi aussi, tu es trop shintok, c'est ça ton problème, là, Jonas? Hein? Un peu avant, tu es malade, de quoi tu souffres? J'espère que ce n'est rien de grave.
3: Bon, pas trop déjà.
1: Bon, super.
3: Il y a un peu de musique, donc...
1: Oui, bien sûr. Bon, un petit repos, les traitements, ouais. Et puis on espère que tout va rentrer dans l'ordre, hein, Jonas.
3: Ouais. Oui, ça va. Ça rentre dans l'ordre, on espère un peu. Comme... En tout cas, ça fait vraiment longtemps.
1: Oui, c'est vrai, ça fait un bail.
3: Ouais, ça fait vraiment longtemps.
1: Comme ça.
3: J'ai écouté ta voix tout à l'heure, là, j'ai dit, ah, c'était... Je vais appeler pour voir.
1: Tu vois, tu n'étais pas au courant que j'étais là. Pourtant, ça fait 4 semaines, hein, ça fait un mois déjà que je suis ici tous les jours, tous les matins.
3: Ah, d'accord.
1: Ah, tu as raté. Tu as tellement raté. Mais je vais bientôt vous abandonner. De toute façon, il faut que je me repose aussi. Ah, c'est important.
3: Ouais. En tout cas, on attend les retours des générations 2.0.
1: Bien
3: j'espère
1: sûr.
3: Que j'allais recruter Samira.
1: On va recruter qui? Samira? Non, Samira, ça fait depuis le début de l'émission, j'ai déjà viré. Donc, il faut même espérer.
2: Je suis là, t'inquiète.
1: Elle est virée.
2: Je suis là, je suis calée.
1: Elle est tellement virée. La seule chose qui ferait que je puisse l'accepter qu'elle vienne dans mon émission, c'est qu'elle ramène à manger tous les soirs. Tu vois, non? Qu'elle prenne mes habits pour aller faire laver. Tu vois, ce genre de choses. Si elle peut pas faire ça, c'est pas la peine. Laisse tomber en même temps. Elle est éliminée. Y'a folle, Jonas. Bah écoute, prends bien soin de ta santé, d'accord? Et vas-y, tu peux saluer 2-3 personnes rapido.
3: Ok. Bon. Bon, je salue de tous mes proches.
1: Mm-hmm.
3: Tous mes proches. En tout cas, ceux qui m'aident, ça va être un moment difficile.
1: Bien sûr.
3: Et puis un gros coucou à Judith.
1: Ah ouais, Judith, ça fait un bail, elle. Hein. Tu as tes nouvelles, elle va bien?
3: Non, j'ai pas de ses nouvelles.
1: D'accord, y a pas de problème. Jonas, toi, tu es dans le groupe des auditeurs, là, ou pas du tout?
3: Non, pas du tout.
1: Ça t'intéresse d'y être?
3: Bah... Ok, d'accord, pas de soucis.
1: Non, je demande, hein, si tu veux pas, on laisse. Hein. Faut pas faire comme si il était fausse. Hein.
3: Non, c'est pas ça. Comme actuellement, il y a les problèmes de mesure.
1: Ah ouais, si, c'est vrai que c'est pas le moment. Il n'y a pas de problème. Ça marche, Jonas. En tout cas, prends bien soin de toi, d'accord?
3: Ok, merci.
1: Et à très très vite.
2: Oh,
1: allez,
2: bye
1: bye, Jonas. On se prend une deuxième personne rapidement. 27-225-08-200. Allô?
4: Allô, bonjour, monsieur.
1: Oui, il faut laisser, monsieur. Là, je m'appelle Dani, et toi?
4: Moi, c'est
1: j'ai pas bien entendu.
4: Madame Couton.
1: T'as entendu, Samira?
2: Non. Madame quoi?
1: J'ai entendu Madame, mais le nom, je l'ai pas bien entendu. Il doit y avoir un petit problème
4: Madame
1: de réseau. Madame Couton.
2: Madame Couton, c'est ça?
4: Oui, c'est ça.
1: Ah, d'accord.
2: Okay.
1: Madame Couton appelle d'où?
4: De Gagnoa.
1: Ah, t'appelles de loin, hein? Tu nous écoutes comment? Allô?
4: Oui,
1: Madame Couton, tu utilises quel moyen pour nous écouter à Gagnon là-bas? Oh là là, elle est partie, c'est un problème de réseau ou elle a fui? Vas-y, on se prend celui-là. Vite fait, ce sera certainement le dernier appel d'aujourd'hui. Allô?
2: Allô?
5: Oui, allô?
1: Oui, allô, bonjour, ça va?
5: Bonjour, monsieur, ça va?
1: Faut laissez monsieur
2: c'est
1: là.
2: Dani, hey, et Samira.
1: Hey. Maintenant, la personne qui m'appelle monsieur va payer une amende. C'est officiel.
5: D'accord.
1: Voilà. C'est comment, man, ça va? Tu t'appelles comment?
5: Saint James.
1: J'ai pas entendu?
5: Je m'appelle Saint James.
1: Saint James. Ah ouais, Saint James, ça c'est le nom d'une boisson, non, je crois.
5: Oh là là.
1: Ou bien c'est bazar.
5: Avant d'être le nom de la boisson, c'est le nom de quelqu'un.
1: Y'a un foyer, James.
5: Malgré le Saint.
1: Ah, tu vois, non. Bon, mais moi, je sais vraiment pas si tu portes bien l'appellation Saint. Hein. Est-ce que toi, James aime? Ah, tu vois que ça devait rire toi-même, non? Ah, elle a gâté. Saint James, t'appelles d'où?
5: J'appelle d'Abidjan, précisément de Benjerac actuellement.
1: Ah ouais, Benjerac. T'as croisé combien de fous ce matin quand tu sortais?
5: Ah non, pas encore.
2: Saint James n'est pas Abidjan.
1: On m'a dit qu'à Benjerville, ça courait les rues. Donc, il me renseignait. Mais tu sais ce que Samira vient de dire, c'est très vrai. Toi, tu n'es pas Abidjan aussi.
2: Pas Abidjan.
5: Là, Samira, elle a l'air de ma fille. Et puis, quelqu'un qui se comporte comme ça, c'est bien.
1: Ah, c'est ça. C'est son comportement que je décris ici tous les jours. Tu vois que c'est pas quelqu'un de bien.
2: Ça, c'est loin. C'est derrière l'eau, Benjamin.
1: Mon cher. Ça va aller. Saint James, qu'est-ce que tu fais pour t'occuper pendant ces vacances, dis-moi?
5: Bon, actuellement, bon, nous, on est pas en vacances. C'est en plein boulot.
1: Ouais. Ouais,
5: c'est le terrain, donc. J'ai écouté l'émission, j'ai dit bon, il y a un peu fait un coucou.
1: Bien sûr, et ça fait super plaisir. Ouais, voilà. Tu fais quoi comme taf?
5: Oh, je suis commercial.
1: Ah ouais, d'accord. Commercial. C'est vous là, quand vous nous voyez passer, vous nous attrapez, vous parlez jusqu'à... Pourquoi vous faites ça même?
5: Ça, c'est les vendeurs.
1: Ah, ils sont vendeurs. T'as déjà commercial.
5: C'est les vendeurs, ouais, commercial.
1: T'as tué d'abord les stratégies marketing, c'est ça? Pour vendre le produit?
5: Très bien.
1: Y a pas de problème. Voilà. Y a pas de problème, Saint James. Donc vas-y, tu peux saluer 2-3 personnes rapido et puis on va se laisser. Vu qu'il est déjà midi là, c'est l'heure d'aller moyen.
5: Et salut. Je fais un coucou à ma fille Samira qui a eu son bac cette année.
1: Oh là là. C'est mignon ça.
2: Les Samira sont très intelligentes, pas vrai?
1: Excusez-nous beaucoup.
5: Elle est intelligente.
2: Elle commence. Quelle précision.
1: Eh hey, Saint James, je t'adore mon gars. Tu m'appelles tous les jours, d'accord? On va très bien s'entendre. Ah, j'aime beaucoup. Donc, félicitations à Samira. En tout cas, on lui fait plein de bisous. J'espère que tu lui as offert un cadeau. Hein.
5: Ah oui.
1: C'est totalement mérité. Ouais. En dehors de Samira, tu salues qui d'autre?
5: Salut mon pote Colo et Autorité Lacoste.
1: Y a pas de problème. Toi, tu marches avec des gens qui ont nom de marque de vêtements, quoi. Polo, Autorité Lacoste. Toi-même. Ah ok. Excuse-moi beaucoup. C'est quoi, c'est un bruit de personnes qui portent les noms de marques, quoi. Saint James.
5: Samira, c'est pas gentil.
1: Y'a foi, Saint James. Merci d'être passé, en tout cas, porte-toi bien, excellente journée.
5: Merci.
1: Allez, je te dédie cette chanson qui arrive là, tu vas probablement l'aimer. Enfin, je sais pas. D'accord. Allez, porte-toi bien, belle journée. Bye bye.
2: Au revoir.
1: Take care. C'est la chanson des Igéi du moment, portée par l'ambassadeur des Igéi du moment, commandeur Samo Samo, qui est en train de ressusciter, bien sûr, le Logobi. Elle arrive sur le Buzz Trace de la semaine, c'est une grosse collaboration avec Yodé et Siro, Tassouman, c'est le titre. Mm-hmm. C'est le Buzz Trace de la semaine, et on se l'écoute maintenant sur Trace FM.
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1: Yeah, yeah, yeah. Et j'en place une spéciale pour les baddies. Les baddies.
2: Non, on a dit baddies. Pas baddies.
1: Baddies. Bah, ça me plaît comme ça. Baddies. Baddies. Baddies, c'est pour les Américains. Pour les Ivoiriens, Africains, c'est baddies. C'est quoi l'équivalent pour les hommes d'ailleurs?
2: BG.
1: Ah ouais?
2: Peut-être, ouais.
1: Mais, BG, c'est quoi, wesh?
2: Beau gosse.
1: Oui, mais beau gosse, c'est quoi? Je veux dire, c'est juste l'apparence physique, ce sont les vêtements, c'est l'attitude, c'est quoi exactement?
2: Ça englobe tout.
1: Ça englobe tout, hein?
2: Oui.
1: Ah, ok, d'accord.
2: Un peu comme baddies.
1: Ah, ouais, ok.
2: Attitude,
1: donc, t'es une baddies?
2: Je sais pas.
1: T'es une baddies? Samira, la baddies d'autre. Allez, vas-y, rappelle-moi juste ta phrase du début, là, et puis on va filer. Vas-y. Allez, allez, Samy. Samy. L'américaine, Samy. L'américaine, Samy.
2: Je ne m'en souviens pas.
1: Mmh. J'ai appelé El Roro, il va me rappeler ce que tu as dit exactement. Bon bah écoutez les amis, vous connaissez le rendez-vous, de toute façon c'est 13 City Summer, le 10-13 de l'été. On est ensemble tous les jours entre 10h et 13h, on se fait plaisir, on zik. Et puis on reçoit des invités aujourd'hui, il y avait Soul Banks et...
2: Non, je dis Soul Banks et tu dis l'autre.
1: Pourquoi tu me laisses le nom compliqué, wesh? Soul Banks et sa madame, Manamba Kanté, c'est même pas difficile, allez, t'abuses. Bon allez, je pense que Samira va aller faire maintenant le vrai travail qu'un stagiaire est censé faire. En tout cas, selon les Ivoiriens et les Africains, aller acheter de la nourriture pour tout le service. Voilà, tout le monde t'attend. C'est pas qu'on attend pour manger. Voilà, donc vas-y, file faire ça. Demain 10h, on se retrouve pour un autre numéro de Trace City Summer, les amis. Restez bien connectés sur Trace FM. Il y a Joey Dreadfilé qui arrive dans pas longtemps. Je vois Imra également, Young Rich Papi, en feat avec Leto. Et puis Jason The Rulo. En feat avec qui là? T'arrives à lire le nom là?
2: Moi.
1: En tout cas, c'est Jason Derulo.

0: Crumpet, c'est le nom de la chanson. Et puis il y aura Cholet, le remix également, Force One, en feat avec Ronin Bar et Kissa. À pas manquer tout ça, il faut l'écouter en restant bien connecté sur Trace FM.
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